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1: Bonsoir à tous, bonsoir à tous. Enlarge your music 371. Bonsoir Nicolas Technique. Donc deuxième partie Albini, hommage à Albini 90, deuxième partie. Voilà, on va enchaîner tout de suite, la musique tout de suite.
2: Eh ben, bonsoir à toutes et à tous, et effectivement, comme tu dis, on enchaîne, je vais passer un groupe, on a aussi diffusé plein de fois, c'est Dazzling Killmen. Donc les Dazzling Killmen, c'est un des groupes les plus percutants du Midwest du début des années 90. Ils ont laissé une empreinte indélébile sur la scène musicale, pourtant malgré leur album Face of Collapse, acclamé par la critique, ils n'ont jamais véritablement connu le succès qu'ils méritaient. C'est un album qui sort en 94, qui est qualifié par Alternative Press de disque le plus lourd de la décennie, mais il a également marqué la fin de l'histoire du groupe, qui se sépare peu après sa sortie. Alors le groupe formé en 90 à Saint-Louis dans le Missouri, c'est un groupe qui se distingue par un son qui fusionne le hardcore punk au jazz fusion et le rock expérimental. Après la sortie de leur premier album Dig Out the Switch en 92, le groupe va affiner son style avec Face of Collapse, un album audacieux qui mêle des rythmes complexes et des sonorités abrasives qui flirtent parfois avec le prog rock dans sa forme la plus brute. Donc c'est un album qui représente un jalon majeur dans l'underground rock des années 90, et la production d'Albini avait reflété justement son influence décisive. Le groupe y partage avec lui une approche brute, minimaliste du son, ils vont privilégier l'intensité à la perfection, c'est vraiment le mantra d'Albini. Cet album, il va capturer l'énergie sauvage, la spontanéité de la scène noise rock de Chicago et de Saint-Louis, et il va laisser une trace profonde dans les genres du mat rock, du post-metal. Il va inspirer des groupes comme Dillinger Escape Plan, Coalesce. Le batteur, il va rejoindre plus tard The Mars Volta, et un autre groupe qui va encore plus pousser l'expérimentation musicale. Le son des Dazzling Killmen, avec sa basse percutante, ses rythmes éclatés, il va marquer à jamais la scène alternative des années 90. C'est un album que moi j'adore, qui reste incontournable, notamment pour ceux qui s'intéressent à l'évolution de la musique underground de cette époque. Et l'influence d'Albini sur des groupes comme Dazzling Killmen, elle va témoigner de son impact profond que Albini a sur la scène rock des années 90. En tout cas, on va écouter le titre Starring Contest.
1: Et puis moi, je vous parlais de Sloy. Donc Albini produisait aussi des groupes français, il n'avait aucun problème là-dessus. Sloy, groupe de noise française originaire de Béziers, formé en 91, sous influence Peel, Tolkienaise, Divo, Sonic Youth, etc. Alors, un peu d'historique, donc ils étaient à Béziers, mais ils ne se sentaient pas très bien. Ils répétaient sur une espèce de bateau où ils ont fait quelques concerts, mais ils ne se sentaient pas très bien dans la région. Donc, ils sont montés à Rennes en camion, et là, donc des concerts, et très très vite, ils sont fait repérer par un label. Et là, ça décollait très très vite, très vite. Ils ont pris. Ils ont une cote dans le milieu du rock rennais. Il faut savoir qu'à l'époque, ils avaient entre 16 et 18 ans quand ils sont formés. Bon, c'était très très vite pour eux. Les transmusicales de Rennes, des belles premières parties, repérées pas quand même par John Peel. Donc c'est pas rien. John Peel, c'est un peu une bonne carte de visite. Albini traînait par là, les invités pour enregistrer le premier album. Et puis PJ Harvey, qui était assez impressionné par leur travail, les a invités sur refaire leur première partie de Shellac aussi, donc tournée, des grosses tournées européennes comme on imagine bien. Et puis voilà, qu'est-ce que je veux dire, ils ont enchaîné en deuxième album assez rapidement, le cap est très très vite passé, Nulle Part Ailleurs, etc., etc. Donc c'est vraiment un gros groupe qui a eu beaucoup de cotes, et d'une façon chanter très en trio, enfin, les paroles étaient un peu en yaourt, c'était très particulier. Puis ils ont fait un troisième album qui avait des sonorités plus électro. Albini a enregistré les trois et qui n'a pas eu le succès escompté. Et puis je pense qu'ils étaient très jeunes, donc le succès, etc., etc. Ils ont fait une dernière tournée, puis ils sont séparés en 2000 pour se lancer dans d'autres projets. Donc il a travaillé avec Miosec, avec Java, qu'est-ce qu'il y a eu comme projet aussi des tas de projets, il y a eu Sabor aussi, Zone Libre, ils sont partis dans différents projets, mais ils ont fait une dernière tournée où ils ont fait la première partie de Placebo, mais voilà, le groupe n'était plus là, l'esprit n'était plus là, donc on se sépare en 2000, et je vous propose l'hymne du groupe qui est Pop, qui a été un de nos génériques d'ailleurs.
2: L'année dernière.
1: Voilà, et ce serait de l'album Plug, qui est leur premier album, super disque, le deuxième aussi. Le troisième, c'est encore autre chose, quoi.
2: Ok, on débute cette programmation, deuxième partie sur les enregistrements des années 90 de Albini, avec le groupe Dazzling Killmen.

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0: Nous venons d'écouter les Français de Sloy, et puis j'enchaîne avec notre groupe, j'ai pris que le nom court, hein, le Smog maintenant. Smog, groupe formé par Bill Callahan, qui faisait, qu'est-ce qu'il faisait comme musique, une espèce de truc, ils sont formés en 90, hein. Avec Smog il a sorti 14 albums, et avec sous son nom Bill Callahan il a sorti 8. Il y avait Smog avec des parenthèses, il a enlevé les parenthèses avant de s'appeler, reprendre son projet Bill Callahan. C'est lui qui est aux manettes de tout ça, avec des tas d'invités, des tas de musiciens qui passaient et qui repassaient. Sa musique est faite de structures simples et répétitives, avec un chant, il avait une voix baryton, donc c'est grave, forcément. Faite avec des textes traités de la nature, des animaux, la migration, la relation, et de politique un petit peu, mais surtout sur la fin. C'est gentiment barré, musicalement, je sais pas, c'est... Enfin, Smog, ça s'écoute, ça se pose, on écoute ça, c'est presque cinématographique, même s'il n'a pas voulu, ça pourrait être, ça pourrait des musiques de films, bizarrement, il n'en a pas fait, enfin, pas ma connaissance. Voilà, qu'est-ce que je peux vous dire, voilà, donc, je disais, en 2005, il a arrêté ce groupe Smog pour reprendre son nom solo Bill Callahan, et je vous propose le titre A Break, et ce serait l'album Kicking a Cog Hand, pour illustrer tout ça. 14 albums de Smog, il n'y en a pas beaucoup acheté, en tout cas. Et tout seul, il arrive à faire autre chose qui est peut-être un petit peu plus folk, qui fait un petit peu moins d'effet. Pour personnellement, je préfère le côté un peu expérimental, atmosphérique, en fait, de Smog.
1: Ok, et eh ben on enchaînera avec Killdozer. Donc c'est un groupe qui est formé à Madison dans le Wisconsin en 83, qui a laissé une marque indélébile dans la scène encore underground des années 90 rock. Hein. Je raconte toujours la même chose, mais bon, avec leur son.
2: Parce que c'est vrai.
1: Ouais, c'est ça. Avec leur son brut et une approche radicale du blues country déformé, ils vont incarner une époque où le rock alternatif et le grunge se réinventaient sous des formes de plus en plus extrêmes. Alors le groupe mélange punk rock, classique, country, tout en ajoutant une noirceur, on va dire, satirique et un humour acerbe. C'est sur le label Touch and Go qu'ils vont trouver leur place, en collaborant avec des figures majeures de la scène alternative comme Butch Vig et Monsieur Albini. L'apogée du groupe avait arrivé en 95 avec God Earth Please of the Innocent, un album dense incantatoire qui, à l'image de son titre, plonge dans un univers de souffrance sociale mais aussi d'ironie. Albini, il est à la production, il apporte sa touche caractéristique avec un enregistrement brut, non poli, conservant l'énergie et l'intensité du groupe. Il est fidèle à ses philosophies d'enregistrement, sans fioritures. Il privilégie un son naturel, organique, accentuant la puissance d'une musique sale, dissonante, ancrée dans la réalité quotidienne, tout en abordant la culture américaine avec un ton absurde et satirique. Bien que moins emblématique que Nirvana, Pearl Jam, Killdozer n'en demeure pas moins une contribution essentielle à l'underground américain, à l'évolution du rock alternatif des années 90. Et l'album God Ears Please of the Innocent, ça reste un album clé pour comprendre l'influence d'Albini, notamment sur la production, enfin sa production qui capte la furie du groupe tout en conservant une authenticité sonore. La musique de Killdozer, elle est chaotique, bruyante, elle résonne parfaitement avec l'esthétique d'Albini, dont les choix techniques amplifient la dimension brute et, on va dire, anarchique de l'expression musicale du groupe. En tout cas, on va écouter les Mother as a Hard Road.
0: Et tout de suite, Smog.
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0: Alors, après Killdozer, on continue d'explorer cette scène des années 90 et des enregistrements d'Albini. Donc là, toi, tu as passé Sloy, moi, je vais passer les autres. Hein. Les Tux, donc groupe
1: formé. Voilà, tu as beaucoup de choses à raconter. Je vais aller boire un café.
0: C'est ça, groupe français formé à Angers au début des années 80, qui s'est rapidement imposé comme l'un des piliers du rock alternatif en France. Hein. Leur son unique à la croisée du punk rock, du garage rock, du post-punk. Il va se distinguer par une énergie brute, des guitares tranchantes et des rythmes sauvages. Ils sont fidèles à l'esthétique du mouvement Do It Yourself. Hein. Les Tux, ils ont su traverser les décennies tout en conservant une indépendance. Leur approche musicale énergique et sans compromis va leur permettre de se tailler une place de choix sur la scène alternative, non seulement en France, mais aussi à l'international. Et dans les années 90, les Tux, ils se font connaître au-delà des frontières françaises, notamment grâce à leur collaboration avec Mr. Albini. Donc en 96, ils enregistrent leur album Strike avec lui, un tournant majeur dans leur carrière. Un album qui va témoigner d'une évolution musicale tout en restant fidèle à l'énergie brute du groupe et à l'esprit d'indépendance qui va les caractériser. La production, elle est minimaliste, comme souvent, hein. Sans fioritures, elle s'adapte parfaitement à l'univers des Tux, brute, énergique, où les guitares tranchent avec une violence maîtrisée et des rythmes tendus. La touche d'Albini a permis de capter l'énergie live du groupe en préservant cette intensité brute et imparfaite qui est au cœur de leur son. Et à travers Strike, les Tux y démontrent une capacité à mêler la puissance sonore et la mélancolie. L'influence d'Albini, elle est perspective dans la manière dont chaque instrument est traité, avec une certaine froideur qui crée une atmosphère presque clinique, mais qui renforce l'intensité de la musique. L'album, il a été salué par la critique et a permis au groupe d'atteindre

0: un public plus large, à la fois en France et à l'international. C'est un album qui marque une étape cruciale, selon moi, dans l'histoire des Tugs, en consolidant leur place parmi les pionniers du rock alternatif. Et grâce à cette collaboration, Albini, le groupe a su garder son identité tout en explorant des nouvelles textures sonores, faisant de cet album un incontournable. Et on va maintenant écouter le titre Waiting, extrait de l'album Trike, enregistré par Albini et sorti en 96 chez Sub Pop.
1: Quel très bon morceau. Et puis Sub Pop, c'est très rare, les groupes français, c'est peut-être le seul qui a réussi à signer chez eux.
0: À l'époque, plus maintenant.
1: Oui, à l'époque. Et puis un des rares groupes français à l'époque aussi qui a réussi aux États-Unis à remplir. Ça c'est vrai.
0: C'est...
1: Et puis moi, je vous un peu plus de calme. Tu fais beaucoup de bruit. Donc je vous propose Bad Id, je l'ai déjà passé, donc je vais être rapide dessus. C'est un groupe formé en 91 par les frères Cardan qui venait d'arrêter leur précédent groupe. Dans Bad Id, on est dans la continuité de ce qu'ils faisaient avant. Ils sont tous les deux guitaristes. Et leur musique, on peut la qualifier de slowcore, mais aussi de post-rock, d'alternatif. Ils avaient une voix à tonne et presque inaudible, avec pourtant deux guitares. Qu'est-ce que je peux vous dire? Ils sont séparés parce qu'il y avait des problèmes récurrents de technique, en fait. Ils habitaient trop loin. Enfin, ça, il y a un truc qui coinçait. Donc, ils sont séparés pour ça. Ils étaient trop minés par ces contraintes-là. Ils ont sorti trois albums, les trois albums Mac Albini. Le dernier, justement, c'est un titre du dernier que je vais vous passer, qui porte le titre de Transaction de Nouveau. Ils ont arrêté après cet album-là parce que, voilà, comme je disais, trop de contraintes. Mais ils vont faire une pause, mais ils vont vite revenir parce qu'ils vont monter le groupe The New Years, qui est encore plus différent. Ils vont mettre un peu plus de pop. Ils vont travailler encore Albini. Ça, c'est toute notre histoire. Je vous propose le titre Parade. Je sais que c'est un groupe qui m'aurait bien piqué, mais bon, voilà, c'est comme ça.
0: C'est clair.
1: Pour illustrer tout ça.
0: Eh bien, on écoute les Tugs.

0: Voilà, l'instant, c'était la musique minimaliste et mélodique de Batit. Et je vous propose encore autre chose. Je vous propose de découvrir ou redécouvrir le groupe australien Dirty Three, groupe de rock donc australien, formé en 92 par Warren Ellis quand même, par Jim White quand même, par Mike Turner quand même, Mike Tamero, pardon. Tous trois musiciens reconnus, issus de formations reconnues, Nick Cave, etc., etc., qui servent une musique comme instrumentale, expérimentale, instrumentale, enfin, en espèce de joyeux foutoir, qu'est-ce que c'est, atmosphérique, enfin voilà, ils ont des gros soutiens de musiciens très connus, je disais Nick Cave, les gars de Neubotten, John Cale aussi. Warren Ellis était un violoniste au départ, mais il jouait du clavier, enfin, c'est un bordel sans nom. Et ils ont fait des grosses premières parties, Sonic Youth, Pavement, voilà, bon, voilà, gros succès. Puis ils ont fait une pause, et ils sont revenus en 2024, après 12 ans de silence musicale. Ils ont disparu de la scène, totalement disparu. Et avec une tournée, ça c'est une autre histoire. Moi je m'arrête sur l'album qu'a enregistré Monsieur Albini, qui est l'album Ocean Song. Ils ont fait 9 albums, pardon, j'ai oublié de préciser. Nous allons écouter Serena et serait de l'album Ocean Song pour illustrer tout ça. Je me suis un peu mêlé les pinceaux, mais vraiment un gros groupe instrumental qui n'est pas mis en lumière en Europe, alors que pourtant c'est un groupe culte.
1: Ok, et ben on enchaînera avec Big N, donc c'est un groupe qui fusionnait l'influence du rock classique avec l'effervescence de la scène musicale alors émergente de Chicago des années 90. Donc formé en 90 dans l'Illinois, le groupe va rapidement définir son son comme étant, on va dire, bruyant et serré. Eux, ils disaient comme une machine semi-huilée. Éloigné des sirènes de la célébrité facile, Big N, il va choisir une approche décontractée de la musique en enregistrant avec n'importe quel label prêt à investir dans leur vision. En 92, il signe son premier véritable contrat avec le label allemand Gazenboost, qui va donner naissance à leur premier album Cutthroat en 93, et deux ans plus tard, leur deuxième album Discipline Through Sound, il voit le jour sous la distribution de Screamgraft, et le groupe va prendre une pause en 97 avant de se reformer en 2001 pour enregistrer un dernier album. Tout au long de leur carrière, Big N va être influencé par des groupes comme les Stooges. Ils vont développer un son chaotique, abrasif, mais toujours d'une précision implacable. Leur musique, c'est un tourbillon sonore avec des changements de signature rythmique fréquents, soutenus par une batterie furieuse et une basse tranchante. Le travail de guitare, lui, il joue souvent un rôle secondaire, et en accentuant des accords puissants avec des grincements de feedback. L'album Discipline Strong Sound, il s'inscrit parfaitement dans la lignée des productions d'Albini, hein, des années 90. C'est un album qui capture cette énergie brute et ce son rugueux typique des enregistrements d'Albini. Son influence, elle est palpable à travers l'approche minimaliste et abrasive du groupe qui préfère laisser la musique parler d'elle-même. En tout cas, on écoute maintenant Final Song, extrait de l'album Discipline Strong Sound, paru en 96. Et à savoir qu'Albini, il est crédité en tant que recording engineer sous le nom de Inibla Nevets, ce qui veut dire Steve Albini à l'envers.
0: Tout de suite, Dirty Three de Titiana.

0: Alors, on vient d'écouter Began et on enchaîne avec un groupe que j'ai diffusé un milliard de fois, mais je ne pouvais pas ne pas le diffuser, c'était pas possible.
1: Ouais, ouais, m'en doutais bien.
0: Alors, Oxbow, groupe provocateur basé à San Francisco, qui a vu le jour à la fin des années 80, fondé par le chanteur Eugene Robinson et le guitariste Nico Venner. Alors, leur musique, ça mêle le vacarme des birthday parties à des éléments free jazz et de musique concrète, créant un son unique et inclassable. Leur premier album, Fuckfest, il sort en 89 et il va être rapidement devenir une référence du rock avant-gardiste moderne. Ils poursuivent avec King of the Jew en 91 avant de travailler avec Albini sur Let Me Be a Woman en 95, un disque brutal, intense qui marque un tournant décisif dans leur son. Alors l'histoire du groupe, elle est aussi singulière que sa musique parce que faut savoir qu'à la base, Eugene Robinson, il avait imaginé Fuckfest comme un album solo. Mais après avoir commencé à enregistrer tout seul, bah, il s'est vite rendu compte qu'il n'était pas du tout à l'aise avec les instruments.
1: Vraiment, ça aide pas. Hein.
0: Non, du coup, il a fait appel à Nico Werner, ancien membre du groupe Weeping Boy, pour l'aider à structurer sa musique. Ensemble, ils ont conçu une architecture musicale complexe, originale, intégrant des palindromes musicaux et une structure sous-jacente qui allait façonner leur son distinctif. Alors, Oxbow, il se distingue par une approche musicale imprévisible, intégrant des influences variées, ça va du blues au noise rock, en passant par le metal, le jazz et même la musique classique contemporaine. Ce mélange éclectique, associé à des improvisations vocales audacieuses et une production brute, ça les rend vraiment difficiles à catégoriser. Après plusieurs années de silence, ils reviennent en 2007 avec, pour moi, mon album préféré, The Narcotic Story, un album acclamé par la critique, puis avec Sing Black Duke en 2017, et le groupe s'est malheureusement séparé en 2023, avec un son à la fois abrasif, profond. Oxbow, ils ont souvent été comparés à des groupes comme Neurosis ou, comme je disais, The Birthday Party, tout en explorant des terrains sonores proches des compositeurs modernes comme Panderecki. Ouais. Et leur album, ils ont notamment ceux produits par Albini, ils sont d'une force rare, alliant la violence sonore, une profondeur émotionnelle. En tout cas, c'est un groupe qui demeure essentiel, comme vous m'entendez, je l'adore, pour ceux qui cherchent à comprendre les dimensions les plus expérimentales et dérangeantes, selon moi, du rock alternatif. En tout cas, on va écouter... Alors, je cherche... The Last Good Time, extrait de l'album Serenade in Red, un disque enregistré par Albini en 96.
1: En 2003, ils n'avaient pas fait une tournée avant de se séparer? En 2022, peut-être
0: Non, la dernière, ils se sont séparés au Rockin' Ballon, qu'on avait interviewé.
1: Okay. Voilà. D'accord.
0: Okay. Et ils n'ont pas joué, du coup.
1: D'accord. Bon, mais voilà, ils ont dû se prendre un peu la tête. Enfin, voilà.
0: C'est ça.
1: Et puis, je vais finir par quelque chose d'un peu plus calme.
0: Ouais,
1: on va se quitter. Nina Anastasia, artiste américaine qui livre une musique intimiste, minimale et spectrale, qui joue depuis 93. Albini a enregistré tous ses albums, c'est-à-dire 6 albums, des EP, des singles. Enfin voilà, il a fait toute la prod de cet artiste. Et au bout de 6 albums, elle arrête la musique car ça ne lui apportait plus de joie et elle était... Il avait une fragilité mentale, puis était avec des relations toxiques. Donc, c'est totalement retiré de la musique. Je ne sais pas ce qu'elle est devenue. C'est disque, un de ses albums est réédité de temps en temps. Et je vous propose Oblivion, qui était sorti, Paul Trichet, c'était sorti en maxi en 99. L'album était enregistré dans la foulée, mais sorti en 99-2000, on ne sait pas trop. Pour illustrer tout ça, donc l'album porte le titre de 12. Là, on est dans une musique, comme je disais, spectrale, intimiste, rien à voir avec Oxbow ou d'autres productions. Vraiment un large panel d'Albini qui l'a soutenu sur 6 albums. Parce que il y avait un lien, Shannon Dwight avait ce lien aussi, donc ils ont enregistré, voilà. Et puis on va se quitter là-dessus, puis revenir à une émission un peu plus classique la semaine prochaine.
0: Bah, c'est exactement ça. Là, Albini, donc on a fini les années 90, on va revenir forcément sur les années 2000. On va revenir, je ne sais plus, dans quelques temps. En tout cas, il y a un peu moins de groupes dans les années 2000, donc on va sans doute le faire en une émission.
1: Ouais, on va essayer, parce qu'on va bien trouver des choses.
0: En tout cas, on vous laisse, on vous dit à la semaine prochaine. Bye bye, et on écoute Oxbow.
1: Bye bye.

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1: Ici d'ailleurs publie un nouvel album de Zéro, Never Ending Rodeo. Le recevoir m'a fait penser que je connais en fait ces individus depuis une trentaine d'années. Une bonne trentaine d'années, j'avais vu en concert à Montpellier Deity Guns et on avait sympathisé. On s'est revu bien sûr quand ils faisaient Bastard, j'ai même publié un de leurs morceaux via Pandemonium. Et donc je suis toujours ravi de redécouvrir Zéro et là on écoute un morceau qui est superbe.

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Josi de Oliveira nous vient du Brésil. Elle est une des grandes compositrices brésiliennes. Elle écrit autant pour orchestre que électroacoustique. Et alors, justement, ce Raga no Amazonas, c'est un pur voyage qui est paru sur Coletanea de Musica Electroacústica Brasileira chez SBME. Josi de Oliveira.

Professeur d'électroacoustique et vraiment très très très doué, Armando Balis est français. Du Noir tout autour paraît chez Empreinte Digitale, le label maître du genre acousmatique qui nous vient du Canada. Armando Balis ne faillit pas donc à nos espérances, c'est sublime, Du Noir tout autour.

Roger Doyle paraît chez Naya Recordings. We Will Live Under Heaven est un disque superbe. Roger Doyle, qui nous vient d'Irlande, est un des pionniers dans le genre expérimental.

Le quartet Case et le chanteur Kwashi Makigami s'unissent pour une aventure improvisée pleine d'absurdes, donc d'absurdes et de fantaisies chez Circumdisc. Alors Shishio Doshi donc réunit Case et Kwashi Makigami, et c'est la fin de cette Indie Drum. Bien le bonjour chez vous. Oh,

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est entrée dans la pièce et ton monde et tout autour d'elle devenait comme une ombre. Elle était la vie et tu voulais l'adorer. Elle était la vie d'avant la conscience. Elle était la vie d'avant la gêne. Elle était la paix. Tu n'avais encore jamais rencontré une femme comme ça, une femme sans obscurité, un mystère limpide et sans arrière-pensée. Une femme si douce et quand elle sait t'allonger, tu as senti de tout ton être son abandon et sa bonté. Et tu avais l'impression liquide de rêver, tu n'avais jamais été si heureux encore ou si heureux en étant réveillé. Il existait le bonheur sur cette terre, le bonheur c'était simplement de se réveiller, le bonheur c'était la nouveauté d'aimer pour la première fois, simplement se réveiller. Et tu t'imaginais vous deux seuls en Bretagne, en Finlande, dans une forêt profonde, dans une ferme isolée, à l'abri du monde, des regards de la foule, où les jours de soleil vous prendriez de soleil, où les jours de pluie vous resteriez couchés au fond d'une vie si profonde que jamais vous n'auriez pu vous en échapper. Et tu étouffais presque de la voir dormir sans défense, abandonnée. Tu aurais voulu la secouer, lui crier d'être plus prudente et de tout se méfier. Tu aurais voulu de tant de désirs pouvoir la frapper. Tu aurais voulu la mordre soudain, la punir, la blesser. Tu aurais voulu de tant d'amour pouvoir l'assassiner. Tu n'étais qu'un pauvre hagard, handicapé, sans yeux, sans bras et sans volonté. Et tu te nourrissais d'elle et tu la laissais commander. Tu gardais toujours ce vide, pourtant ce manque, cet appétit terrible que tu ne seras jamais comblé. Et tu voilà qu'elle t'entoure et te noie tout entier. Tu te souvenais de ce vieux rêve encore, ce vieux rêve que tu n'étais pas né. Et tout ce qu'elle disait était beau, et tout ce qu'elle faisait était bon. Et tu buvais ses paroles comme un enfant stupide, tu la guettais comme un animal familier. Elle seule avait le pouvoir de te guérir, elle seule celui de te faire manger. Tu en finissais même par t'aimer toi-même dans l'image de toi qu'elle te renvoyait. Et ton monde ainsi simplement se simplifiait. Il fallait faire tout simplement tout ce qu'elle disait qu'elle aimait, et tout était clair, et tout était beau maintenant, et tout était beau où tout avant avait été laid. Et tu l'embrassais mal, et tu l'étreignais, et tu l'embrassais trop, et tu l'étouffais. Quand tu la prenais, c'était comme un nouveau baptême, une plongée en eau verte parmi les algues. Elle sentait le linge propre et blanc. Et quand tu l'embrassais mal, et quand tu l'étreignais, quand tu l'embrassais, c'est comme si tu te lavais. Tu n'avais plus de présent, plus non plus de passé, tu voulais plus d'avenir et ta vie s'arrêtait. Tu ne voulais plus rien d'autre que de vivre ainsi, éternellement mort avec elle, tous les deux, morts vivants, comme si vous aviez déjà tout vécu, comme si vous aviez déjà tout reçu depuis si longtemps. Et tu marchais dans son monde et le tien avait disparu. Tu n'avais plus de vie avant elle, tu t'étais toi-même perdu comme un exilé de ta vie, immigré dans la sienne. Tu apprenais sa langue en oubliant la tienne. Son monde semblait si pur comme semblait pur son visage. Tu avais peur de salir, tu t'évitais de penser comme on met des gants, comme on met des patins, comme un vieux larbin. Tu vivais dans sa vie comme un homme de ménage. Et tu la sentais si grande et si belle que jamais tu ne pourrais finir de l'aimer. Tu te sentais si petit que de plus en plus souvent tu l'imaginais d'un seul coup dans un coin, t'oublier, te perdre comme on perd les enfants pénibles au supermarché. Elle t'aimait comme un enfant stupide, elle t'aimait comme un animal apprivoisé. Mais quand tu voulais qu'elle te touche maintenant, quand tu voulais la toucher, elle avait honte soudain comme une mère, comme une mère que son fils imbécile voudrait caresser. Tu la regardais dormir, et parce qu'elle le savait, elle dormait d'un sommeil étal, d'un sommeil parfait. Et tu devenais jaloux de son sommeil même, où elle était seule sans toi, dans des rêves ignobles. 16 heures sans toi, c'était comme du vol. 16 heures sans toi, c'est comme si elle te fuyait. Et tout ce bonheur dont vous ne parliez jamais, ce bonheur que vous viviez comme un devoir secret, ce bonheur dans lequel vous plongiez, vous rentrez dans la bouche, et plus rien ne vous portait. Vous vous asphyxiez lentement dans cette merveilleuse existence à deux solitaires, vous couliez main dans la main, vous ne saviez déjà plus nager. Et ce bonheur devenait cette nouvelle menace, cette chose qui pouvait à tout moment disparaître, ce bonheur bientôt qui se trouvait ressembler à ces infirmes à genoux à qui l'on ne fait plus le monde, qui pour n'y plus penser jamais. Et l'étonnement disparaît.
disparaissait, la chance et ce bonheur et ce qui le remplaçait. Tu devinais dans l'ombre maintenant son visage, tu sentais ses gestes qui n'étaient déjà plus ce miracle. Mais juste cette femme qui se couche et qui pleure pour la première fois peut-être sur votre probable débâcle. Et voilà que tu la rendais responsable de tes erreurs et de tes peurs et de la nouvelle horreur de chaque heure. Et tu te sentais coupable de la rendre responsable, et tu la rendais responsable de te faire sentir coupable. Et tu la blessais souvent maintenant, et tu aimais tellement le sentiment que tu t'en repentais. Et tu revenais exprès des blessures secrètes et son rire et ses impatiences qui te bouleversaient. Et tu lui prêtais exprès les propos les pires que dans ta nouvelle maladie tu t'imaginais. Et tu n'y pardonnais pas plus ni cela, ni ce vraiment qu'elle prononçait. Ses sourires maintenant plus durs que des injures, ses silences plus violents que la pire des insultes, et ses mots bègues incultes que tu ne pouvais canonner. Comment faisait-elle si mal en ne faisant doucement que te regarder? Et les phrases terribles qu'il fallait oublier, les phrases terribles qui avaient été prononcées, toutes ces phrases qui ne disparaîtront jamais, même quand vous ne serez plus qu'un souvenir enfoui l'un pour l'autre. Ces phrases maudites toujours seront trouvées. Elle était toujours aussi belle et douce et dangereuse aussi, comme tous les enfants mal aimés. Et vous inventiez de vous aimer mal encore, comme vous aviez été mal aimé. Et vous tâchiez de vous aimer mal encore, de désespoir, comme on se force à vomir pour chasser la nausée. Peut-être vous manquiez simplement de savoir vivre. Peut-être vous ne saviez tout simplement pas vivre. Vous ne saviez pas entendre et vous ne saviez pas parler. Et lorsqu'elle te tendait la main, pauvre imbécile, lorsqu'elle te tendait encore la main, tu ne savais plus jamais que t'y raccrocher. Et sa voix te parvient maintenant comme du fond profond d'une mare. Elle se lève et sort et tu ne dis plus rien, elle se perd. Elle pleure, elle s'égare et le malheur ou la peur de te perdre la fait gémir. Et tu attends que le bruit se soit tu pour pouvoir te retourner, pour pouvoir te rendormir dans le sommeil seul. Tu sais déjà, tu devines que dans le sommeil seul tu pourras la retrouver. De loin, de honte, tu la vois te sourire comme si alors elle avait voulu encore s'excuser. Ce sourire étrange, tu t'étonnes toi-même qu'il ne te transperce plus comme avant il pouvait te transpercer. Non, ce sourire n'éveille plus que cette étrange colère, comme s'il ne souriait plus que pour te faire souffrir, comme s'il ne souffrait plus que pour pouvoir te nuire. Et tu voudrais qu'elle meure pour la première fois pour en être débarrassé. Tu voudrais qu'elle meure comme tu n'auras jamais le courage de te voir la quitter. L'air se fait de plus en plus lourd, les chemins de plus en plus courts qui vous emmènent toujours où vous voulez aller, dans votre petit monde sans surprise. L'air se raréfie dans votre petit monde, l'oxygène s'enfuit dans votre petit monde, le vide petit à petit grandit. Vous vous regardez, tentant de sourire quand même, comme ce regard ahuri les poissons exotiques, comme on se voit au travers assourdi d'une vitre silencieusement émettre des sons. Vous serez mort tout simplement peut-être de manquer de respiration, comme on regarde un lac se vider, disparaître, ça n'être plus même un lac mais un tout autre paysage. Vous videz l'un de l'autre, vous vous lassez de vous-même, incapable soudain de ne plus vous reconnaître. Vous n'êtes plus même vous-même mais de tout autre visage. Elle sort, tu restes, vous éprouvez lentement la perte, le vertige faiblement de votre abandon. Ceux qui seront partis au départ ne sont plus les mêmes. La destination, ceux tués d'une balle en pleine tête, ne sont plus là pour entendre la détonation. Et vous rentrez chez vous comme on part aux galères, comme on rentre dimanche soir. Les petits pensionnaires, tout ce que vous avez été disparaîtra. Et dans la rue, le bruit sec de vos pas fait un dernier très triste concert, une sorte de marche funèbre pour cet enfant qui ne naîtra pas. Cet enfant qui bouge pourtant et qui vous fait si mal et qui prend toute la place au salon, dans la chambre, dans le lit déserté. Cet enfant vous fait souffrir qui ne sera pas né, comme font souffrir trop tard les chances échappées, les gestes qu'on n'aura pas fait, les mots qu'on n'aura pas prononcés, la vie qui était ce grand horizon, ces longues perspectives à perte de vue s'élèvent soudain et se rapprochent et devient un mur infranchissable devant la table du salon. Vos deux couverts mis, posés, vos deux mains qui ne peuvent plus se toucher. Vous étiez montré vous-même le chemin que vous n'avez pas su gravir ensemble, et la honte qui vous inonde soudain vous brûle, réchauffait votre amour, cet amour noyé, comme sont noyés tous les incendies. Votre amour, quand il s'est éteint, vous aura noirci. Votre amour évanoui comme un mirage au désert. Cette image, en la touchant presque, il se sera

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